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0: 敬你。
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1: Oh, oh, c'est pas la peine de m'accompagner. Allez directement à l'entrepôt pour voir ce qui reste. Mm-hmm. Tout ce qui est inutile, vous le jetez. Tout ce qui est utile, vendez sur le marché noir à bas prix.
2: D'accord, très bien.

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1: Merci.